0: met. I know I do. Do you?
1: Oh non, je n'ai rien oublié. Rien oublié de cette étrange fille.

0: elle s'est bouleversée. Ça m'a complètement surpris, tu sais, de te savoir à Paris. Non, je n'ai pas oublié encore. Ni le bain de la fontaine, ni la robe collée sur ton corps, ni les mots du poème. Comment pourrais-je oublier ?
1: En zo werd er ooit een Babylonische spraakverwarming op de... verwarming? Nee, verwarring op de plaat gezet. Shirley Bassey en Alain Delon en I Thought...